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7: Oh yes, on est vendredi à matin. On s'en va tranquillement pas vite vers la fin de semaine. T'es de bonne humeur, t'es en pleine forme. Il est 6h précises. Alors, Danny Côté qui reprend sa place au micro de Hit Country 106.7. Et ça pour les 6 prochaines heures. En plus, on commence votre Country Club ce matin avec une bonne nouvelle dans le domaine sportif. Victoire du Canadien hier 6-2. Face aux Hurricanes, donc ils prennent présentement les devants. On est content. Et c'est quand leur prochaine rencontre entre le Canadien et le Hurricanes, ben ça va se faire demain soir à compter de 19h. Donc on lâche pas notre envoi de plein d'ondes positives pour les hommes de Martin Saint-Louis. Salutations, demande spéciale, vœux d'anniversaire, commentaire, un seul numéro à composer, téléphone ou encore texto, toujours bien plaisant d'échanger avec vous autres. Donc le numéro à composer, c'est le suivant, 873-300-9570. Maintenant, aux prévisions de la météo, la présence d'un merveilleux soleil aujourd'hui à Mégantic avec 17. Quelques nuages attendus pour ce soir et cette nuit avec 4. Demain, un mélange de soleil de nuages avec 21. Yes, on est content de ça, là. Et le dimanche, ben, ça va se gâter. Ben oui, semble-t-il qu'on prévoit de la pluie intermittente avec 15. Et lundi aussi de la pluie avec 16. 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Alors ce matin, le mercure indique présentement 1. Alors, ça va se réchauffer au fur et à mesure que la journée va avancer ici sur le territoire de la MRC du Granit. Voici le Blue Ridge Band avec Eye on You 106.7.

Quand même un très, très bel été, grandement chargé côté prestations dans plusieurs événements country, autant ici au Québec que du côté anglophone. Alors, c'est le Blue Ridge Band qui vient de chanter Eye on You en version française, parce qu'on peut l'entendre en version originale anglophone sur leur plus récent album Eye on You, qui a été lancé eh bien en septembre dernier, qui est présentement en vente sur toutes les bonnes plateformes. En ce vendredi matin, on est le 22 mai, à presque un mois jour pour jour de la fête nationale du Québec. Et toi, t'aimes ça courir peut-être les grands événements d'envergure, soit à Montréal ou encore à Québec. Donc, hier, en conférence de presse, on a procédé au dévoilement de la programmation de la fête nationale du Québec présentée dans la grande métropole, animée pour une deuxième année consécutive par la comédienne Guylaine Tremblay, qui seront les artistes qu'on pourra voir performer sur la grande scène, la grande Diane Dufresne. Hey, ça fait longtemps qu'on ne l'a pas vu performer sur scène, donc il sera bien sûr de la partie le 24 juin prochain. Aussi la présence de Bruno Pelletier, un bel hommage à Serge Fiori, et aussi la présence de Pierre Lapointe. Donc, ça se passe, bien sûr, cette grande fête à Montréal le 24 juin prochain, toujours animée par la comédienne Guylaine Tremblay pour la fête nationale du Québec le 24 juin prochain. Oh boy, les prochains à chanter, mes amis, on les adore tellement. On les surnomme le Ben le plus soul party au Québec. Voici Lendemain de veille avec Cowboy.

Quelle belle chanson en nouveauté en plus dans cette super séquence à Hit Country qui a mis en vedette Joannie et Marie-Soleil du duo Sugar Crush qui vont nous proposer dans quelques semaines leur nouvel album 100% original parce que leur premier album c'était que des reprises. Donc voilà, cette chanson va figurer justement sur leur nouvel opus. Donc c'est pour titre Viens me voir dans votre vendredi matin. On est tellement content de vous savoir là, toi qui es présentement en mode travail déjà parce que tu veux prendre l'avance pour dire plutôt bye bye boss. Encore très présentement sur la route. La prudence est de mise. Encore très présentement à la maison, sur le point de prendre un bon déjeuner tout en prenant votre belle dose de country. Je vous dis un énorme merci d'être là. Voici maintenant le duo Alex et Caro avec Le Coup dans l'air. Bon vendredi.

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Régis Smith et qui nous a chanté Ma vieille caravane, et salutations à tous les gens qui se retrouvent présentement dans leur fifth wheel, dans leur Winnebago sur les routes de la province pour se rendre peut-être au fameux terrain de camping pour le prochain week-end. Oh yes, ça c'est toujours bien plaisant de passer de week-end en week-end à travers la province, la découverte de plusieurs terrains de camping. 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Alors, il a sorti la semaine passée une toute nouvelle chanson. Voici son hit de dernière semaine ici à Hit Country. Cette belle chanson qui a pour titre « Quand sonne la liberté ». Voici Alexandre Junior Meunier.

Christelle Mongeau qui vient de chanter dans votre country club en ce vendredi avec Loin d'ici. Alors à 7h06, je vous jase de la chanteuse bien populaire dans le domaine de la musique country américaine, une certaine Ella Langley. Je pense qu'on la connaît bien dans le domaine de la musique. Donc elle est bien sûr repartie dimanche soir dernier avec les bras remplis de statuettes pour les ACMI Awards avec une belle récolte de 7 trophées quand même. Et là, on lui a demandé également en conférence de presse lorsqu'elle a sorti de ce grand gala-là, c'est quoi tes plans pour les prochaines semaines, les prochains mois, ma chère Ella Langley. Donc, elle souhaite bien sûr être invitée à l'émission Saturday Night Live un jour. C'est un de ses grands rêves en tant que chanteuse country aussi, de remplir peut-être un stade devant plus d'une 30 000 spectateurs qui seront bien sûr sur place pour la voir performer sur scène. Ou si elle aimerait ça jouer peut-être dans un film, entre autres, un style plus comédie. Hein? Tu dis, oh, ouais, elle serait comédienne dans une comédie américaine. Ella Langley, il me semble que je la vois pas là-dedans, mais du moins, c'est un de ses rêves qu'elle souhaite réaliser en tant qu'artiste bien populaire dans le domaine de la musique country. Donc, on lui souhaite que ses demandes soient exaucées au courant des prochains mois. On va s'informer, on va se jaser des terres de la météo quand même. Les nouvelles sont bonnes pour le prochain week-end. C'est comme genre 50-50. On commence en force la prochaine séquence avec Mélissa Ouimet, partie pour Veiller tard. 50-50.

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9: Bon vendredi, ici Louis-Philippe Arnoirel. Les Albertains votent en octobre pour décider s'il est temps d'organiser un référendum contraignant sur la séparation de leur province du Canada. La première ministre Danielle Smith a affirmé que cette consultation permettra d'écouter les préoccupations de la population tout en respectant la démocratie. Cette décision intervient dans un contexte marqué par deux pétitions concurrentes. L'une pro-Canada a recueilli plus de 400 000 signatures. L'autre, en faveur d'un vote de séparation, a été suspendue par un juge pour manque de consultation des Premières Nations. Mme Smith a indiqué qu'elle voterait pour que l'Alberta reste au sein du Canada, tout en poursuivant ses efforts pour renforcer les droits provinciaux. Un cycliste a perdu la vie après avoir été heurté par un autobus scolaire où se trouvaient plusieurs étudiants hier après-midi à Chelsea, dans la région de l'Outaouais. La collision est survenue vers 15h30 sur la route 105. La victime est un homme de 36 ans, originaire d'Ottawa. Il a été transporté à l'hôpital de Hall où son décès a malheureusement été constaté. Quant aux élèves, ils sont sains et saufs selon les autorités. Une enquête est en cours. Les diffuseurs en ligne devront investir 15% de leurs revenus annuels au Canada dans la création de contenus canadiens et autochtones, selon une décision du CRTC rendue hier. Cette mesure s'inscrit dans la modernisation de la loi sur la radiodiffusion, malgré des poursuites judiciaires contre l'exigence actuelle de 5 %. Le CRTC réduit cependant les obligations des diffuseurs traditionnels, qui consacreront désormais 25 % de leurs revenus à ce contenu. Ces réformes visent aussi à rendre les œuvres canadiennes plus visibles sur les plateformes numériques. Et rapidement, pour terminer, Environnement Canada prévoit une saison des ouragans plus calme que la moyenne en raison de l'effet El Niño, une première depuis 2015. Entre 8 et 14 tempêtes nommées sont anticipées, dont 1 à 3 ouragans majeurs. C'est ce qui complète vos actualités Arsenal Média. Passez une bonne journée sur nos ondes.
10: Météo. Le soleil est bien présent pour votre garder avec nous autres tout au long de la journée avec un maximum de 17 pour aujourd'hui et quelques nuages pour ce soir et cette nuit avec 4. Demain, mélange de soleil et de nuages avec 21 et on attend de la pluie intermittente pour dimanche. 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

0: les plus grands noms, les plus grands hits country, ben c'est chez nous que vous les entendez à la fréquence 106.7. Le talentueux David Tremblay est en vedette avec cette belle chanson « 100 000 à l'heure ». Le vendredi 29 mai prochain, de 15h à 18h30, vous avez rendez-vous au coin 108 et Saint-Michel à Lambton pour la présentation du marché public de Lambton qui a pour thème cette année « Le temps des semis ». Donc, avec une toute nouvelle formule en plus qui vous sera proposée. Alors, sur place, plusieurs artisans aussi exposants. Il y aura même un atelier pour venir planter tes semis. Oh, hyper intéressant également aussi. Il y aura de la belle performance musicale lors de ce beau marché public à Lambton. La présence de Félix Lemelin en duo à 16h30 et aussi au menu, on va vous offrir sur place rap au poulet, salade et bar. Donc, venez célébrer en grand le temps des semis le vendredi 29 mai de 15h à 18h30 à Lambton au coin 108 et Saint-Michel et c'est 100% gratuit. Alors, une belle invitation de Hit Country 106.7. On pourra aller voir performer le prochain Ben du côté du Festival du Cheval de Princeville, présenté du 4 au 7 juin prochain. Alors, c'est eux qui vont commencer en force la première grande soirée. Alors, ils nous chantent leur plus récente Autour du Feu. Voici Classe Moyenne au 106.7.
1: On se retrouve!

Je vous souhaite un bon vendredi au son de la meilleure musique country jusqu'à 9h. C'est votre Country Club. Donc, Joël Vogue qui était en vedette avec Libre et Vivant. Et aujourd'hui, bien, journée importante pour Joël parce qu'il lance une toute nouvelle chanson tirée de son premier album qui sera lancé à compter du 4 juin prochain, qui a pour titre, bien sûr, Pour me retrouver. Donc, duo avec sa conjointe Romy Lacaze, qu'on a pu également faire sa découverte lors de son passage également à la dernière édition de Star Academy. Donc, sous le même ciel, c'est présentement en vente depuis minuit sur toutes les bonnes plateformes de vente de musique numérique. Voici maintenant la musique de GF posée à Hit Country.

0: fait partie d'un groupe québécois hyper, hyper populaire, toujours bien présent dans votre cœur en parlant des Cowboys fringants. Donc, JF Posey qui vient de conclure la portion à 6 à 7 de votre vendredi avec cette belle chanson « Puisqu'il faut ». Et en passant, mes prochaines performances pour lui, ben ça va se faire demain soir alors qu'il va se produire du côté de Terrebonne. Également, il sera de passage à Québec, à l'Impérial, 28 mai et aussi le 30 mai. Le prochain s'affiche complet pour ses trois prochains concerts à son agenda. Également, en supplémentaire attendu au MTLUS de Montréal, les 4 et 5 juin prochains. Également, plusieurs et plusieurs dates à son agenda partout à travers la province pour voir performer sur scène l'excellent auteur, compositeur et interprète JF Posey qui était en vedette au courant des derniers instants. Hey, ça passe tellement vite le temps. En bonne compagnie, déjà la première heure de votre Country Club du vendredi de compléter. On s'en va tranquillement pas vite vers la fin de semaine. Alors, quelques messages et au détour, bulletin complet d'informations et passez un bon début de journée chez nous.
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12: Bon vendredi, ici Louis-Philippe Arnoirel. Les Albertains votent en octobre pour décider s'il est temps d'organiser un référendum contraignant sur la séparation de leur province du Canada. La première ministre Danielle Smith a affirmé que cette consultation permettra d'écouter les préoccupations de la population tout en respectant la démocratie. Cette décision intervient dans un contexte marqué par deux pétitions concurrentes. L'une pro-Canada a recueilli plus de 400 000 signatures. L'autre, en faveur d'un vote de séparation, a été suspendue par un juge pour manque de consultation des Premières Nations. Mme Smith a indiqué qu'elle voterait pour que l'Alberta reste au sein du Canada, tout en poursuivant ses efforts pour renforcer les droits provinciaux. Un cycliste a perdu la vie après avoir été heurté par un autobus scolaire où se trouvaient plusieurs étudiants hier après-midi à Chelsea, dans la région de l'Outaouais. La collision est survenue vers 15h30 sur la route 105. La victime est un homme de 36 ans, originaire d'Ottawa. Il a été transporté à l'hôpital de Hall où son décès a malheureusement été constaté. Quant aux élèves, ils sont sains et saufs selon les autorités. Une enquête est en cours. Les diffuseurs en ligne devront investir 15% de leurs revenus annuels au Canada dans la création de contenus canadiens et autochtones, selon une décision du CRTC rendue hier. Cette mesure s'inscrit dans la modernisation de la loi sur la radiodiffusion, malgré des poursuites judiciaires contre l'exigence actuelle de 5%. Le CRTC réduit cependant les obligations des diffuseurs traditionnels, qui consacreront désormais 25% de leurs revenus à ce contenu. Ces réformes visent aussi à rendre les œuvres canadiennes plus visibles sur les plateformes numériques. Et rapidement, pour terminer, Environnement Canada prévoit une saison des ouragans plus calme que la moyenne en raison de l'effet El Niño, une première depuis 2015. Entre 8 et 14 tempêtes nommées sont anticipées, dont 1 à 3 ouragans majeurs. C'est ce qui complète vos actualités Arsenal Média. Passez une bonne journée sur nos ondes.
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0: C'est tellement plaisant de commencer notre vendredi avec la présence d'un merveilleux soleil. Donc, tu vas arriver au travail, le sourire fendu jusqu'aux oreilles. Tout à fait normal, hein? Alors, merci beaucoup d'avoir choisi le 106.7. En parlant toujours de bonnes nouvelles à part le soleil dans le domaine sportif. Hier, victoire du Canadien 6-2 face aux Hurricanes. Donc, ils prennent présentement les devants, le Canadien. On est tellement content de ça. Et c'est quand la prochaine rencontre entre les deux équipes, alors ça va se faire samedi à compter de 19h. Salutations, demande spéciale, vœux d'anniversaire ou encore commentaire, comment faire pour me faire savoir le tout? Ben, tu composes le numéro suivant, soit via texto, encore via téléphone, 873-300-9570, toujours bien plaisant d'échanger avec vous autres, matin après matin. Donc, le soleil est là, il sera avec nous autres pour une bonne partie de la journée sur le territoire de la MRC du Granit, avec un maximum de 17 pour aujourd'hui. On prévoit quelques nuages pour ce soir et cette nuit avec 4. On prévoit également demain un mélange de soleil de nuages avec 21 quand même, on le prend. Et par la suite, bien, ça va se gâter, semble-t-il, pour dimanche. On prévoit de la pluie intermittente avec 15, également des averses attendues pour lundi avec 16. 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Alors ce matin, le mercure indique présentement 1 et ça va se réchauffer, les amis, au fur et à mesure que la journée va avancer. Place à ce jeune chanteur de la relève country américaine qui a vraiment la cote. Il chante sa grosse bombe de Brunette. Voici maintenant Tucker Wetmore au 106.7.

On vous offre toujours et toujours que le meilleur de la musique country. Quelle chanson assez accrocheuse qu'on a commencé en force la septième heure avec Tucker Wetmore, avec Brunette. Salutations à ce matin à Anthony Rochelot et Mélanie Pilon. Ce sont un couple qui écoute It Country dans leur ferme ce matin. Ils sont toujours bien branchés au meilleur réveil, le Country Club. Donc, salutations à vous deux, mes chers amis.

À surveiller, mes amis, dans deux semaines, qui va nous proposer une toute nouvelle chanson tellement accrocheuse et qui a pour titre « Si j'avais ça », avec une touche maintenant de pop dans sa musicalité. Tu dis « Oh ouais, fait assez surprenant, merci ». Alors même aller porter l'oreille à tout ça, il a mis un extrait sur ses réseaux sociaux en parlant de Francis qui vient de chanter cette méga bombe qui vous accrochait pas mal le cœur au courant des dernières années en parlant de « Bang Bang ». Eh bien, ce matin, ça me tente de vous parler de la chanteuse originaire du Saguenay, une chanteuse remplie d'énergie. En parlant de Sarah Dufour, qui en plus, cette semaine, la porte-parole de la Semaine nationale des travaux publics à travers le Québec. Et donc, pour l'occasion, elle était de passage à Trois-Rivières hier. Donc, pour l'occasion, elle a dit, ben moi, en tant que porte-parole, amenez-moi une veste fluo et amenez-moi un casque. Je vais remplir les nids de poules dans les rues de la ville de Trois-Rivières. My God! Elle s'est vraiment donnée, donc elle a rempli pendant tout un long de l'avant-midi hier plusieurs nids de poules dans les rues de Trois-Rivières hier en tant que porte-parole de la Semaine nationale des travaux publics. Quel beau geste de la part pour cette chanteuse remplie d'énergie assez incroyable en parlant de la talentueuse Sarah Dufour. Bon, un vendredi au son de la meilleure musique country. Voici maintenant le Canadien Horan Regling.

Ça a été un hit planétaire pour elle au courant des dernières semaines. Ça ne lâche pas encore une fois. On l'adore et on l'adore tellement. Ella Langley qui a chanté cette méga bombe Chosen Texas. On peut l'entendre et ça a été country depuis déjà quelques semaines. Avec sa plus récente et B.R. également qui remporte un important succès aussi. Une collaboration maintenant avec Morgan Wallen aussi qui commence à remporter un important succès auprès de votre cœur et tripeux et tripeuse de bonne musique country. OK, on est un vendredi matin. Il y a plusieurs artistes également qui en profitent pour lancer des nouvelles chansons sur toutes les bonnes plateformes. Et c'est le cas, entre autres, d'un Québécois qui excelle en langue anglophone que vous connaissez bien, mes chers amis, si je vous dis le nom suivant, Matt Lang. Tu dis, oh oui, on l'entend pas mal ici à Hit Country avec sa plus récente She Stole My Truck. Donc, il sort maintenant aujourd'hui une toute nouvelle chanson qui va figurer sur son nouvel album qui sera lancé à compter du mois d'octobre. Donc, ça pour titre Break the Bronco. Voici un extrait de la toute nouvelle chanson de Matt Lang.

c'est accrocheur, c'est accrocheur. Et là, la grande question que je me pose ce matin, vous savez que sa chanson avant, She Stole My Truck, a remporté un important succès. Même toutes les radios confondues au Québec ont emboîté le pas. Et moi, en tant qu'animateur, ce matin, je me pose la question suivante avec cette chanson-là, Break the Bronco. Est-ce que les autres radios également vont suivre toujours le pas et de toujours encourager Matt Lang? Oh, la grande question de ce vendredi. On s'informe, on se jase, détail de la météo, et c'est bon, c'est accrocheur, j'ai hâte de vous la faire entendre au grand complet, mais il faut que ça passe par le comité d'écoute. Alors, on s'informe, oui, on se jase, détail de la météo, et au détour, back to the bar. Oui, c'est bon, c'est accrocheur, j'ai hâte de vous la faire entendre au grand complet, mais il faut que ça passe par le comité d'écoute. Alors, on s'informe, oui, on se jase, détail de la météo, et au détour, back to the bar. Ben oui, Matt Lang s'amène.

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7: Bon vendredi, ici Louis-Philippe Arnoirel. Les Albertains votent en octobre pour décider s'il est temps d'organiser un référendum contraignant sur la séparation de leur province du Canada. La première ministre Danielle Smith a affirmé que cette consultation permettra d'écouter les préoccupations de la population tout en respectant la démocratie. Cette décision intervient dans un contexte marqué par deux pétitions concurrentes. L'une pro-Canada a recueilli plus de 400 000 signatures. L'autre, en faveur d'un vote de séparation, a été suspendue par un juge pour manque de consultation des Premières Nations. Mme Smith a indiqué qu'elle voterait pour que l'Alberta reste au sein du Canada, tout en poursuivant ses efforts pour renforcer les droits provinciaux. Un cycliste a perdu la vie après avoir été heurté par un autobus scolaire où se trouvaient plusieurs étudiants hier après-midi à Chelsea, dans la région de l'Outaouais. La collision est survenue vers 15h30 sur la route 105. La victime est un homme de 36 ans, originaire d'Ottawa. Il a été transporté à l'hôpital de Hull où son décès a malheureusement été constaté. Quant aux élèves, ils sont sains et saufs selon les autorités. Une enquête est en cours. Les diffuseurs en ligne devront investir 15% de leurs revenus annuels au Canada dans la création de contenus canadiens et autochtones, selon une décision du CRTC rendue hier. Cette mesure s'inscrit dans la modernisation de la loi sur la radiodiffusion, malgré des poursuites judiciaires contre l'exigence actuelle de 5%. Le CRTC réduit cependant les obligations des diffuseurs traditionnels, qui consacreront désormais 25% de leurs revenus à ce contenu. Ces réformes visent aussi à rendre les œuvres canadiennes plus visibles sur les plateformes numériques. Et rapidement, pour terminer, Environnement Canada prévoit une saison des ouragans plus calme que la moyenne en raison de l'effet El Niño, une première depuis 2015. Entre 8 et 14 tempêtes nommées sont anticipées, dont 1 à 3 ouragans majeurs. C'est ce qui complète vos actualités Arsenal Média. Passez une bonne journée sur nos ondes.
8: Météo. La présence d'un merveilleux soleil pour aujourd'hui avec un mercure qui va atteindre 17 et quelques nuages attendus pour ce soir et cette nuit avec 4. Demain, un mélange de soleil et de nuages avec 21. Et pour dimanche, pluie intermittente, maximum de 15.
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Hardy qui vient de chanter Give Heaven Some Help. Bon, vendredi, on est ensemble jusqu'à midi. Voici maintenant la sensation de l'heure à Pain-l'Épine.

À chaque fois que je vous tourne une chanson de Harpin Lépine, je me pose la question suivante. Hey, j'aimerais ça savoir son vrai nom, parce que c'est sûrement pas son vrai nom, ça, Harpin Lépine. Donc, il vient de chanter Saint-Félix dans votre Country Club édition de ce vendredi. Si jamais vous avez la réponse, moi, j'ai beau faire des recherches sur le web, j'ai aucune réponse à mon questionnement. Textez-moi 873-300-95-70. Le samedi 6 juin prochain, entre 10h et 14h, vous avez rendez-vous au Parc de la Guerre, aussi au Parc de jeux hors zone et au 5460 rue Frontenac ici à Mégantic pour la grande fête familiale 100% gratuite. Ben oui, sur place, parcours d'activité, amuseur public, maquillage pour enfants et en plus, hot dog et collation 100% gratuite. Et on le prend, ce bel événement d'envergure ici à Mégantic pour la grande fête familiale le samedi 6 juin entre 10h et 14h. Donc ça se passe, je vous rappelle, au Parc de la Gare, aussi au Parc de jeux hors zone. Alors une belle invitation en plus de votre radio à 100% country et country à 106.7. Bon, vendredi à vous tous et toutes. Toi qui es présentement déjà au travail, t'es sur la route encore, t'es présentement déjà en mode week-end. Ah ouais, chanceux et chanceuse. Merci beaucoup de nous avoir choisi. Et le prochain à chanter, ben, va nous offrir, lui, à compter du 26 juin prochain, un tout nouvel album qu'on attend avec impatience. Voici sa belle balade en hit dollar qui a pour titre de Fall. Alors, savoure le moment présent. Voici maintenant Cody Johnson au 106.7.

0: rejoindre l'animateur en studio par texto 873-300-9570.
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bon petit rythme dansant signé Doug Saint-Louis avec Cruise Control. Et prends-le, utilise-le sur ta voiture, le Cruise Control, encore sur ton camion, encore dans ton Winnebago. Ça, c'est hyper important pour ne pas contribuer, bien sûr, au party du temps des fêtes des policiers policières du Québec. Non, non, non! On ne veut pas partir le week-end avec une contravention sous le prop. On veut pas ça. Personne. Voici Highways avec Fred Dionne. Bon vendredi.

0: portrait de Dionne qui vient de nous chanter la chanson-titre de son premier album en carrière. Et Dionne a fait du chemin dans le domaine de la musique country au Québec depuis déjà 3 ans, qu'il est bien présent. Donc, Fred qui a chanté cette belle chanson. Puis en plus, en parlant toujours de lui, bien, procure-toi donc son plus récent album, L'Escale, qui a été lancé à la fin du mois de janvier et qui est présentement en vente sur toutes les bonnes plateformes. Aussi, bien, encourage-le en allant bien sûr le voir performer sur l'une des plusieurs scènes de festival, entre autres au Québec, qui sort de passage, je vous rappelle comme ça, au mois de juillet, au Festivité Western de Saint-Victor, notre cher ami Fred et Dionne qu'on aime et qu'on aime. Alors ce matin, je vous parle de Jelly Roll, qui a vraiment toujours la cote dans votre cœur, trippeux, trippeuse de bonne musique country. Donc, il ajoute maintenant une nouvelle corde à son arc à Jelly Roll. Qu'est-ce qu'il va faire maintenant? Il devient maintenant humoriste, mes amis. Tu dis, ben voyons donc, c'est quoi la joke là-dedans? Mais c'est pas une joke, c'est bel et bien vrai. Donc, il va participer dans quelques jours au Netflix Is a Joke, un festival d'humour chez les Américains. Donc, il a bien sûr monté avec plusieurs grands auteurs d'humour chez les Américains. Le temps d'un sketch qui va bien sûr camper le rôle d'un humoriste pour faire rire les gens de l'assistance. Ah! Il va pas partir en tournée en tant qu'humoriste américain le prochainement. Ben non. Le temps d'un sketch pour faire rire, bien sûr, les gens. Il va surprendre beaucoup de gens dans le domaine de la musique country. Donc voilà qu'il ajoute une nouvelle corde à son arc et devient humoriste. Le temps d'un sketch. Notre cher Jelly Roll qu'on aime et qu'on aime. On s'informe dans quelques secondes. Restez bien branchés chez nous.
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12: Bon vendredi, ici Louis-Philippe Arnoirel. Les Albertains votent en octobre pour décider s'il est temps d'organiser un référendum contraignant sur la séparation de leur province du Canada. La première ministre Danielle Smith a affirmé que cette consultation permettra d'écouter les préoccupations de la population tout en respectant la démocratie. Cette décision intervient dans un contexte marqué par 2 pétitions concurrentes. L'une pro-Canada a recueilli plus de 400 000 signatures. L'autre, en faveur d'un vote de séparation, a été suspendu par un juge pour manque de consultation des Premières Nations. Mme Smith a indiqué qu'elle voterait pour que l'Alberta reste au sein du Canada, tout en poursuivant ses efforts pour renforcer les droits provinciaux. Un cycliste a perdu la vie après avoir été heurté par un autobus scolaire où se trouvaient plusieurs étudiants hier après-midi à Chelsea, dans la région de l'Outaouais. La collision est survenue vers 15h30 sur la route 105. La victime est un homme de 36 ans, originaire d'Ottawa. Il a été transporté à l'hôpital de Hull où son décès a malheureusement été constaté. Quant aux élèves, ils sont sains et saufs selon les autorités. Une enquête est en cours. Les diffuseurs en ligne devront investir 15% de leurs revenus annuels au Canada dans la création de contenus canadiens et autochtones, selon une décision du CRTC rendue hier. Cette mesure s'inscrit dans la modernisation de la loi sur la radiodiffusion, malgré des poursuites judiciaires contre l'exigence actuelle de 5 %. Le CRTC réduit cependant les obligations des diffuseurs traditionnels, qui consacreront désormais 25 % de leurs revenus à ce contenu, Ces réformes visent aussi à rendre les œuvres canadiennes plus visibles sur les plateformes numériques. Et rapidement, pour terminer, Environnement Canada prévoit une saison des ouragans plus calme que la moyenne en raison de l'effet El Niño, une première depuis 2015. Entre 8 et 14 tempêtes nommées sont anticipées, dont 1 à 3 ouragans majeurs. C'est ce qui complète vos actualités Arsenal Média. Passez une bonne journée sur nos ondes.
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0: On est de bonne humeur parce que c'est vendredi. Ben oui, on s'en va tranquillement pas vite vers la fin de semaine. Également, le soleil est bien présent. Mais également aussi des bonnes nouvelles dans le domaine sportif ce matin. Oh yes, victoire hier du Canadien. 6-2 face aux Hurricanes de la Caroline. Donc, ils prennent présentement les devants. Je sais que c'est pas encore gagné, mais du moins, on continue là, tout le monde d'envoyer plein d'ondes positives pour les hommes de Martin Saint-Louis. Et les deux équipes vont s'affronter également de nouveau camp dès demain soir à compter de 19h. Salutations, demande spéciale, vœux d'anniversaire ou encore commentaires. Voici le seul numéro à composer pour entrer en contact avec moi, téléphone ou encore texto. Tu composes le 873-300-9570. Donc, le soleil est là. On le garde avec nous autres et c'est à Mégantic avec un mercure qui va grimper jusqu'à 17. Quelques nuages pour ce soir et cette nuit avec 4. Demain, un mélange de soleil de nuages avec 21. On attend de la pluie intermittente pour dimanche 15 et de la pluie également pour lundi pour commencer la semaine avec 16. 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Alors ce matin, le mercure indique présentement 2. Voici maintenant un de ces grands hits en carrière que vous appréciez pas mal au 106.7 qui met en vedette un chanteur canadien qui nous prépare en plus un nouvel album pour cet automne. Il nous chante Bring Down the House. Voici Dane Brody.

Quelle chanson assez incroyable pour commencer la 8e heure dans votre Country Club édition de ce vendredi. C'est toujours bien plaisant d'échanger avec vous autres tripeuses de bonne musique country, bien branchés à l'une ou l'autre de nos quatre fréquences, ou encore vous échanger avec moi également aussi par le texto au 873-300-95-70. Je souhaite un vendredi à des fidèles, entre autres Charles-Antoine Camira, aussi Claude Vallière et Sylvain Morancy qui se prennent toujours leur belle dose de country jour après jour. Et ça de passage bientôt à Montréal, à la Place Belle en septembre. Born to Die, c'est sa plus récente. Voici maintenant Chabosé.

Alors, c'est à compter de la semaine prochaine qu'ils seront de retour au Québec pour une grande série de concerts. Et ça va se faire où, leur série de concerts? Ben, ça va se faire dans le nord du Québec, mais également aussi, on pourra les voir performer dans plusieurs festivals country à travers le Québec. Donc, pour tout savoir sur leur prochaine présence ici au Québec, visite leur site internet lesgarsdunord.com qui viennent de chanter « Je m'en vais par là ». Blake Shotton qui terminera dans quelques jours sa résidence permanente au Caesars Palace à la demande générale de ses fans, qui remporte un important succès depuis déjà 2 semaines. Donc, comme je vous disais, il reste 2 jours en présence au Caesars Palace. Et là, pour l'occasion, mais c'est au tour maintenant de sa blonde, à Gwen Stefanie, d'entamer elle aussi une résidence permanente jusqu'au 6 juin prochain à la scène La Sphère, non loin du Caesars Palace. Mais là, hier soir, elle était en mode congé, Blake Shelton, et pour l'occasion, elle a dit « Oh, ben tu es, je vais au lieu de rester à l'hôtel, ben je vais aller voir performer ma blonde sur scène. » Et là, c'était vraiment la surprise de tous les fans autour de Blake. Elle dit « Hein? Vous êtes vraiment là, Monsieur Shelton? » Ben oui! Je vais encourager ma conjointe qui performe avec le groupe No Doubt à la Sphère du côté de Las Vegas. Donc quand même, un bon petit moment également pour les fans présents dans l'assistance de voir Blake assis comme tout le monde sur un siège. Regardez bien sûr performer sa conjointe Gwen Stefanie. C'est vraiment de toute beauté. Quel bel encouragement de sa part envers Gwen, notre cher Blake Shelton National. Voici maintenant Alex Warren avec General qui nous chante Bloodline.

Quel bon succès souvenir dans votre vendredi matin, Camille en vedette, John Pardy avec Head Over Boots. Et vous savez que John Pardy va faire un détour par la grande métropole Cancancan. À l'édition numéro 5 de l'Asso à Montréal et sa performance est attendue le samedi le 15 août. Alors ce sera en plus sa deuxième visite au Québec. L'année passée était de passage au festival Country La Baignade qui l'a fait sensation. Donc un retour pour lui au Québec pour cet été. Alors avis à tous les fans de John Pardy. Et avant d'être devenu un chanteur country hyper populaire, ben quel métier qu'il a exercé avant tout ça. Il était entre autres un gars qui a travaillé dans le domaine de du bulldozer. C'est surprenant. Merci. Il aime ça jouer dans la terre. Notre cher John Pardy. Voici maintenant High Cowboy.

Notre Country Club édition de ce vendredi matin avec Ike Obaye et Kevin de nous chanter « Et toi, l'ami ». En ce vendredi, j'allais dire thématique vendredi nouveauté, mais non, ça existe plus cette affaire-là. Hein, les reliques reviennent dans mon cerveau ce matin. Donc, voilà, je vais vous faire entendre quelques nouvelles chansons qui ont été lancées depuis minuit sur toutes les bonnes plateformes. Puis là, ben, ma grande surprise, encore une fois, on reprend ce grand classique de Miley Cyrus, The Climb, à la manière country, encore une fois, parce qu'on sait qu'entre autres, Phil Lauzon qui l'a déjà fait au courant des derniers mois. Donc, c'est maintenant au tour de qui? De Billy Zimmerman. Tu dis, ben voyons donc ce jeune chanteur-là qui reprend à sa manière ce classique de Miley Cyrus. Donc voici un extrait de cette belle ballade de Climb.

dansant les moissons dans cette chanson-là qui met en vedette Billy Zimmerman avec, bien sûr, cette belle chanson de Claire, mais également aussi autre nouveauté assez surprenante à ce matin qui nous fait un beau cadeau, notre cher Luke Bryan qui est toujours en pleine tournée américaine. Et en plus, bien, je vous rappelle qu'il nous prépare le temps de 6 concerts exclusifs aux États-Unis avec son grand chum Jason Aldean. Ça va être vraiment malade cette série de concerts-là. Donc, il nous propose aujourd'hui une toute nouvelle chanson, Fish Hunt Golf Drink. Et voici un extrait. Go!

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1: Alors, pour tous les fans de pêche, de golf, c'était pour vous autres cette belle chanson-là. Donc, la nouvelle chanson de Luke Bryan, Fish Hunt, Golf Drink. Alors, c'est présentement en vente sur toutes les bonnes plateformes. On s'informe, on se jase, détails de la météo et au détour, Morgan Wallen vous attend.
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6: Bon vendredi, ici Louis-Philippe Arnoirel. Les Albertains votent en octobre pour décider s'il est temps d'organiser un référendum contraignant sur la séparation de leur province du Canada. La première ministre Danielle Smith a affirmé que cette consultation permettra d'écouter les préoccupations de la population tout en respectant la démocratie. Cette décision intervient dans un contexte marqué par 2 pétitions concurrentes. L'une pro-Canada a recueilli plus de 400 000 signatures. L'autre, en faveur d'un vote de séparation, a été suspendu par un juge pour manque de consultation des Premières Nations. Mme Smith a indiqué qu'elle voterait pour que l'Alberta reste au sein du Canada, tout en poursuivant ses efforts pour renforcer les droits provinciaux. Un cycliste a perdu la vie après avoir été heurté par un autobus scolaire où se trouvaient plusieurs étudiants hier après-midi à Chelsea, dans la région de l'Outaouais. La collision est survenue vers 15h30 sur la route 105. La victime est un homme de 36 ans, originaire d'Ottawa. Il a été transporté à l'hôpital de Hull où son décès a malheureusement été constaté. Quant aux élèves, ils sont sains et saufs selon les autorités. Une enquête est en cours. Les diffuseurs en ligne devront investir 15% de leurs revenus annuels au Canada dans la création de contenus canadiens et autochtones, selon une décision du CRTC rendue hier. Cette mesure s'inscrit dans la modernisation de la loi sur la radiodiffusion, malgré des poursuites judiciaires contre l'exigence actuelle de 5%. Le CRTC réduit cependant les obligations des diffuseurs traditionnels

0: qui consacreront désormais 25 % de leurs revenus à ce contenu. Ces réformes visent aussi à rendre les œuvres canadiennes plus visibles sur les plateformes numériques. Et rapidement, pour terminer, Environnement Canada prévoit une saison des ouragans plus calme que la moyenne en raison de l'effet El Niño, une première depuis 2015. Entre 8 et 14 tempêtes nommées sont anticipées, dont 1 à 3 ouragans majeurs. C'est ce qui complète vos actualités Arsenal Média. Passez une bonne journée sur nos ondes.
1: Météo. Notre vendredi se passe avec du soleil avec un maximum de 17. On aura droit à quelques nuages pour ce soir et cette nuit avec 4. Demain, un mélange de soleil et de nuages avec 21. Et pour ce dimanche, pluie intermittente, maximum de 15.

Quelle chanson assez incroyable dans tes haut-parleurs ce matin qui a mis en vedette Jelly Ball avec Karen Leon, qui ont chanté Lighter. Et au courant des dernières semaines, notre chère chanteuse américaine Lainey Wilson s'est officiellement mariée avec son chum, le Gavin Duck Hodges, le jour de la fête des mères. Et là, pour l'occasion aussi qu'on échange les anneaux, mais là, pour l'occasion, on n'a pas échangé un, mais bien deux anneaux dans chacun des doigts des mariés en question. Tu dis, hein, une nouvelle tradition maintenant qui s'installe en mode mariage, ben non, c'est bien sûr à leur demande. Donc, des fois, on dit, on aime ça changer de jonc de mariage une fois de temps en temps. Donc, on pourrait pas en avoir deux maintenant dans notre coffre à bijoux. Ah, ils ont l'argent pour faire ça, les deux comparses. On se le cachera pas, hein, entre Lainey Wilson et Gavin Duck Hodges. Donc, voilà. Ils ont quand même deux bagues à leur doigt pour officialiser, bien sûr, leur mariage au grand public. Alors, voilà pour les dernières nouvelles concernant cette chanteuse américaine qui est toujours en pleine tournée avec son méga concert Worldwide Tour. Voici maintenant Jonathan Hood avec « Ça ira ».

Il sera en performance ce soir, raconté de 21h à la deuxième édition du Festival Country de Saint-Bonaventure au centre du Québec. Vince Lemire avec cette belle chanson « Un jour ou l'autre », celui qui a mis au monde au Québec un tout nouveau style musical qui maintenant fait vraiment une grande tendance. Oui, oui, oui, on appelle ça du country urbain. Donc Vince qui a chanté cette belle chanson dans votre country club. Pour nous conduire déjà vers la fin de votre réveil de ce vendredi à quelques heures de la fin de semaine, voici les Matins Fragiles.

0: Gaspésien Éric Dion qui conclut de belle façon votre Country Club en ce vendredi avec cette belle chanson Les Matins Fragiles. Je vous souhaite à tous et à toutes, pour ceux et celles qui nous quittent, de passer un bon vendredi sous le soleil. Nous, on va se retrouver également aussi demain avant midi pour la première portion de Hit Country Weekend. Et pour ceux et celles qui poursuivent avec moi pour l'avant-midi, donc on commence en force dans quelques minutes. Hit Country au travail avec une heure de musique sans pub.
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0: Eh bien voilà, on donne le coup d'envoi à votre première portion de Hit Country au travail en ce vendredi avec en plus la présence d'un merveilleux soleil. Bon, ça va tranquillement pas vite, d'heure en heure à notre fameux week-end. C'est quoi tes plans pour la prochaine fin de semaine? Il y a plein d'activités à faire partout à travers la province. Alors, Danny Côté qui aura le plaisir de vous accompagner. Et ça pour les trois prochaines heures. Mais ce qui est fort intéressant également qu'on te propose chez nous, entre 9 et 10, mais également aussi entre 13 et 14 heures, une heure de musique sans pub. On appelle ça chez nous 3600 secondes de country. Elle nous chante sa bombe Be Her. Voici Elle en anglais.
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prépare prochainement un tout nouvel album, mais semble-t-il qu'il va y avoir une grande collaboration là-dessus auquel ne s'attendait vraiment pas sur le prochain opus, mettant en vedette le talentueux Riley Green, qui était en vedette dans 3600 secondes de country. Brunette, voici Tucker Wetmore.

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On est tous et toutes d'accord qu'il est vraiment à la bonne place dans le domaine de la musique country au Québec. Donc, c'est Vince Lemire qui a chanté cette belle chanson. C'est la chanson-titre en plus de son deuxième album. Jusqu'à 10, c'est une heure de musique sans interruption. Voici maintenant la plus récente de Megan Lebel.

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Guillaume Lafont qui a chanté Robe de soie. Et en passant, mais si ça fait partie de vos plans de vous rendre au mois de septembre, entre le 11 et le 20 septembre, la 58e édition du Festival Western de Saint-Tite sera en performance en concert gratuit le samedi soir 19 septembre à compter de 20h pour encourager Guillaume Lafont. Voici maintenant l'Lendemain de veille.

Le Gaspésien Joseph Stéphane qui nous a chanté « Me dis-tu oui ». On est ensemble, je vous rappelle, jusqu'à midi en ce vendredi, première portion de Hit Concho au travail. Eh bien, dans deux semaines, qui va nous proposer une toute nouvelle chanson qu'on attend avec impatience. Il nous chante maintenant la saison des trophées. Place à Francis de Grandpré.

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5: Ici Michel Scarpino, les Albertains voteront en octobre pour décider s'il est temps d'organiser un référendum contraignant sur la séparation de leur province du Canada. La première ministre Danielle Smith a affirmé que cette consultation permettra d'écouter les préoccupations des Albertains tout en respectant la démocratie. La décision intervient dans un contexte marqué par deux pétitions concurrentes. Les diffuseurs en ligne devront investir 15 % de leurs revenus annuels au Canada dans la création de contenus canadiens et autochtones. Selon une décision du CRTC rendue hier, la mesure s'inscrit dans la modernisation de la loi sur la radiodiffusion malgré des poursuites judiciaires contre l'exigence actuelle de 5 %. Et puis Environnement Canada prévoit une saison des ouragans 2026 plus calme que la moyenne, une première depuis 2015. Entre 8 et 14 tempêtes nommées sont anticipées, dont 1 à 3 ouragans majeurs selon un météorologue. L'effet El Niño qui perturbe la formation des cyclones explique cette baisse d'activité, mais les autorités rappellent qu'un seul ouragan peut causer des dégâts importants. C'était vos actualités Arsenal Média.
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11: On est tous et toutes de bonne humeur, oui, parce qu'on a droit à la présence présentement du soleil à quelques heures en plus de la fin de semaine, mais également aussi, on souligne cette victoire hier du Canadien, les opposants aux Hurricanes. Donc, ils ont bien sûr été les grands gagnants de la soirée par la marque de 6-2. Et c'est quand la prochaine rencontre entre les deux équipes, eh bien, ça va se faire demain soir à 19h. Donc, on continue d'envoyer plein d'ondes positives pour les hommes de Martin Saint-Louis. Et la Lingue s'amène dans un instant avec sa méga bombe planétaire Chosen Texas. Chez Somebody's Dollars. Voici maintenant Drew Baldridge pour être country au travail jusqu'à midi.

Quel grand bonheur, on vous offre 24 heures sur 24, 7 jours sur 7 chez nous, que le meilleur de la musique country. Également, salutations à vous autres qui nous écoutez via notre site internet, lehitcountry.com ou encore les différentes applications, encore via ton haut-parleur intelligent, Gab Forêt qui nous a chanté. On est mêlés. Si vous êtes souvenirs de cette super séquence avec le duo Wild West, mille raisons de boire. Parce que

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1: Succès souvenir avec le duo Wild West qui mettait en vedette à l'époque deux artistes que vous connaissez très très bien. Si je vous dis Phil G. Smith avec John Anthony Gagnon Robinette. Tu dis ah, ben oui, ah, chacun ont leur carrière maintenant respective. Phil est toujours en grande carrière solo et pour, maintenant pour John Anthony est toujours guitariste pour le groupe Pékin qui fait présentement le tour du Québec pour leur grande tournée d'adieu. C'était formé ce duo-là lors de la fameuse période de la COVID début 2020. On veut pas se rappeler de ça. Voici Ken Brown. 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

Ils ont un bel été grandement chargé côté prestations dans plusieurs festivals country ici au Québec, mais également aussi une présence en terre canadienne, anglophone pour le Blue Ridge Band qui ont chanté Une autre histoire. Voici maintenant Thomas Sweat et Marshmello.

0: Dans cette chanson, c'est un petit peu l'influence de ce grand nom de la chanson country américaine, Alan Jackson. Donc, Monsieur Aparté lui-même, Monsieur Hurt LeBlanc, qui vient de conclure cette super séquence avec Partie avec mes amis. Il a quand même quelques dates à son agenda côté Festival Country ici au Québec, mais également aussi à côté de cet automne, il sera de retour aussi au Québec avec son grand acolyte Riel LeBlanc pour faire également le tour des salles de spectacle avec leur plus récent spectacle qui remporte un important succès. Tu veux savoir comment ça va se passer côté température pour le prochain week-end? On répond à tout ça au détour. Et musicalement parlant, la plus récente de Dylan Scott.
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0: Météo. Un beau vendredi sous le soleil que nous attend aujourd'hui avec un mercure qui va atteindre 17 et quelques nuages pour ce soir et cette nuit avec 4. Alors demain, un mélange de soleil de nuages avec 21 et on attend de la pluie intermittente pour dimanche, maximum de 15.

Aïe, aïe, aïe, quel duo de feu dans votre vendredi avant-midi. Camille en vedette, David Pinault avec Marie-Pierre Gamache qui ont chanté Danse, Marie Danse. Ses prochaines présences sur une scène pour David, ben, ça va se faire le 29 mai, alors qu'il va se produire du côté de Lassard. Et avez-vous déjà vu un show de David Pinault? La réponse est non. Ses gobelins sont bien sûr bien, bien, bien présents également sur scène avec du feu, des fusils à bière et toutes sortes de choses qui se passent sur la scène. Un show à voir pour le monstre David Pinault. Place maintenant la bombe de Luke Combs. Bon vendredi. 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

Benny Jones qui a chanté cette belle chanson « Dos au vent ». Soyez-y à tantôt entre midi et 13h pour la toute nouvelle émission qui a pris son envol cette semaine. On appelle ça chez nous maintenant le Lunch 100% Québec, animé cette semaine par Manon Besson. Voici Moustache Rodéo.

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2: Eh bien, voilà, une autre heure de compléter dans votre vendredi. Tu dis, ah, il me semble que ça passe pas vite. Et au contraire, ça passe tellement et tellement vite en votre compagnie. Donc, on s'approche déjà de la 11e heure. As-tu commencé à faire tes plans pour tes vacances d'été qui approchent à grands pas, là? Bien, depuis 10 heures, donc, on a fait la mise en place d'une autre séquence de nouvelles offres vraiment très, très, très intéressantes sur boutiquelecargo.com. 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Je te dis, il y a tellement de belles offres assez intéressantes. On s'informe, on débute tout en douceur, mes amis, la prochaine séquence, la 11e heure déjà, avec entre autres la belle balade de Luke Combs, Days Like These. Restez bien branchés.
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8: Ici Michel Scarpino. Alors que le mouvement indépendantiste prend de l'ampleur en Alberta, le premier ministre Mark Carney fait un plaidoyer en faveur de l'unité canadienne. Hier, la première ministre de l'Alberta, Danielle Smith, a annoncé que les Albertains seront appelés en octobre à déterminer s'il est temps d'organiser un référendum contraignant sur la sortie de la province du Canada. M. Carney a insisté ce matin pour dire que le Canada fonctionne et que cela se fait dans un esprit de fédéralisme coopératif. La Société de l'assurance automobile du Québec lance cette semaine une campagne choc pour inciter les conducteurs à adopter des comportements sécuritaires sur la route. En moyenne, une personne par jour meurt sur les routes du Québec, qu'il s'agisse d'automobilistes, de motocyclistes, de cyclistes, de piétons ou encore de conducteurs de véhicules lourds. Et puis Polytechnique Montréal décerne un doctorat honoris causa au célèbre animateur de découverte Charles Tisser. L'institution souligne que M. Tisser a su convaincre des millions de gens que la science est une aventure qui les inclut. C'était vos actualités Arsenal Média.
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encourageons les artistes country de chez nous qui sont tellement talentueux. Il en fait justement partie. C'est un Gaspésien qui est en vedette et il a pour nom Éric Dion, qui nous a proposé, lui, à la fin janvier, son premier album qui est présentement en vente sur toutes les bonnes plateformes. On est vendredi et depuis minuit, alors avis à tous les fans de bonne musique country, autant franco qu'anglo. Il y a plusieurs nouvelles chansons qui ont été lancées, entre autres à toutes nouvelles chansons de Matt Lang. Oui, oui, oui. Allez, portez attention à tout ça. C'est vraiment prometteur pour les prochaines semaines. Alex Warren chante avec General. Voici leur bon Bloodline. 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

Le grand Herve Blay avec cette belle chanson de circonstance. En plus, le soleil est présent. Oh, bel été! Espérons qu'on va avoir un bel été, que Dan Nelson va vouloir collaborer toujours au courant des prochaines semaines et des prochains mois, du moins pour se rendre jusqu'à la rentrée scolaire. On veut une belle dose de chaleur. Voici les Rats Swamp. On va en prendre.

courant des dernières semaines, il a fait un détour par le studio d'enregistrement. Puis là, tu te dis, oh ben, c'est quand ça va sortir? Sûrement pour cet automne. Alors, c'est le Canadien Chad Brownlee qui vient de chanter Money on You dans Hit the Country au travail. Voici maintenant Étienne Drapeau.

0: c'est Étienne Drapeau qui a conclu cette super séquence avec « Je peux pas demander mieux à la vie ». Puis lorsqu'on entend la musicalité de cette chanson-là, on pense à deux chansons hyper populaires au courant des dernières années dans le paysage musical ou à Québec, entre autres, soit le classique du regretté Gaston Mandeville, « Le vieux du bas du fleuve » ou encore la légende au Che Guevara de Rock Voisine. Ça donne la musique de Étienne Drapeau. Ah, enfin, on vit plein de boissons musicales jour après jour ensemble. Encore une belle demi-heure à triper. Et par la suite, c'est Manon Bessot qui va prendre la relève pour le lunch 100% Québec. Au détour, Mumford & Son et leur hit de l'heure. Restez là.
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0: Météo. Une belle dose de vitamine D aujourd'hui à Mégantic avec du soleil, avec 17 et quelques nuages pour ce soir et cette nuit avec 4. Demain, un mélange de soleil de nuages avec 21. Pluie intermittente pour dimanche 15. De la pluie aussi pour lundi avec 16.

Elle a lancé un tout nouvel album depuis le vendredi 8 mai dernier qui est présentement en vente sur toutes les bonnes plateformes. Une chanteuse faisant partie de la relève. Elle est présentement en grande tournée de promotion pour bien sûr promouvoir son plus récent album ailleurs. Laurence Saint-Martin qui a chanté après minuit. Ben non, il n'est pas encore après minuit. Il est presque midi moins quart à cette heure-ci. Alors, ce vendredi, on reste calme, on respire, on s'en va, là. Oui, d'heure en heure vers la fin de semaine. Et c'est Sylvain Caron qui va commencer le week-end avec vous autres à compter de 16h pour Hit Country Weekend. Il chante maintenant Twine and Cigarettes, Morgan Wallen. 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

PDG Smith qui a chanté la clé sous le tapis. Il fait beau, il fait chaud. On est vendredi, on s'en va vers le fameux week-end. On a tous hâte de dire bye bye boss et bonjour le temps pour la fin de semaine. Une chanson de circonstance, Bitch and Beer, Joey Mee.

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2: Déjà rendu à la conclusion de la première portion de Hit Country au travail. La deuxième va se faire tantôt à compter de 14h et ça jusqu'à 16h avec mon collègue Sylvain Caron. Mon nom est Danny Côté. Passez un très, très beau vendredi. Nous, on va se retrouver demain avant midi pour la première portion de Hit Country Weekend. Et dans quelques minutes, c'est Manon Bisson qui prend la relève pour animer la toute nouvelle émission qui a pris son envol cette semaine, le Lunch 100% Québec. Alors, bonne heure de lunch et on se dit à demain dès 9h. Salut!
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11: Ici Michel Scarpino, alors que le mouvement indépendantiste prend de l'ampleur en Alberta, le premier ministre Mark Carney fait un plaidoyer en faveur de l'unité canadienne. Hier, la première ministre de l'Alberta, Danielle Smith, a annoncé que les Albertains seront appelés en octobre à déterminer s'il est temps d'organiser un référendum contraignant sur la sortie de la province du Canada. M. Carney a insisté ce matin pour dire que le Canada fonctionne et que cela se fait dans un esprit de fédéralisme coopératif. La Société de l'assurance automobile du Québec lance cette semaine une campagne choc pour inciter les conducteurs à adopter des comportements sécuritaires sur la route. En moyenne, une personne par jour meurt sur les routes du Québec, qu'il s'agisse d'automobilistes, de motocyclistes, de cyclistes, de piétons ou encore de conducteurs de véhicules lourds. Et puis Polytechnique Montréal décerne un doctorat honoris causa au célèbre animateur de découverte Charles Tisser. L'institution souligne que M. Tisser a su convaincre des millions de gens que la science est une aventure qui les inclut. C'était vos actualités Arsenal Média.
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15: Bon midi tout le monde, bienvenue dans votre Lunch 100% Québec en ce vendredi midi. Manon Bisson avec toi jusqu'à 13h. On arrive pas mal dans le week-end, hein? Puis honnêtement, avec ce que le Canadien nous fait vivre depuis le début des séries, les semaines passent pas mal vite, hein? Il y a des matchs qu'on regarde le cœur qui débat, des fins de soirée où on veut plus aller se coucher. C'est un peu le cas hier soir, hein? Donc aujourd'hui, on garde cette belle énergie-là pour l'heure du lunch. Oui, on célèbre le hockey, mais on célèbre surtout nos artistes d'ici, des artistes de chez nous, des chansons qu'on connaît par cœur même. Puis une belle façon de commencer le week-end comme du monde. Merci d'être là, on monte le son et on passe maintenant avec « Comment on fait » d'Isa Morin. Bonne heure de lunch!

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1: Manon Bisson, quel plaisir de t'accompagner. Originaire de Dolbeau-Mistassini, Sarah Dufour a vraiment fait du jaune sa couleur signature. Mais est-ce que tu sais pourquoi? Eh bien, parce qu'elle tripe solide sur les motoneiges et que les fameux skidoux jaunes ont fait partie d'elle et la suivent sur scène. Ben oui, même son micro est jaune. On se l'offre donc à l'instant avec Dans le temps, Sarah Dufour.
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0: qu'elle a gagné contre Ottawa. Et là, même si rien n'est confirmé encore, ça commence à sentir la parade. La mairesse, ma Valérie Plante, aurait même déjà démontré son intérêt pour organiser un défilé des championnes dans les prochains jours. Pendant ce temps-là, les joueuses ont déjà reçu un accueil de héroïnes à leur retour à Montréal. Puis honnêtement, ben, elles le méritaient solide, hein? Vous savez, on a grandi avec les noms de Béliveau, Richard, Roy, Lafleur. Des joueurs qui ont bâti la légende du hockey à Montréal. Mais en 2026, les héroïnes du moment, c'est Marie-Philippe Poulin, Laura Stacy, Anne-Renée Desbiens, toute cette belle gang-là. Aujourd'hui, elles nous font vibrer, mais dans 20-30 ans, on va parler d'elles comme des grandes pionnières du hockey québécois. Merci d'être là. Je t'invite à rester à l'écoute à venir du côté musical. Martin Robert avec Je Feel Cowboy.
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1: On poursuit avec une artiste de la rive sud de Montréal. Sarah Vanderzen qui s'est fait remarquer après avoir gagné le concours Festival Boots and Arts en Ontario, ce qui l'a amené directement à enregistrer du côté de Nashville. On se l'offre avec Fortune Tellers. Sarah Vanderzen sur ton lunch 100% Québec.
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1: Merci d'avoir choisi Lunch 100% Québec. Manon Bisson qui t'accompagne. D'ailleurs, c'est notre dernier rendez-vous ensemble. Jeff Routier termine ses vacances. On en reparle. On y va avec nos trois meilleures chansons de cette heure de lunch. En troisième place, Sandrine Hébert avec Garde-fou. C'est une artiste qu'on voit tranquillement s'installer dans le paysage musical québécois, hein, avec sa signature bien à elle. Au numéro 2, c'est sûr que tu la fredonnes quand tu l'entends. Harpin Lépine avec Saint-Félix, un projet qui attire beaucoup l'attention avec son folk alternatif moderne, une ambiance différente de ce qu'on entend habituellement. Le numéro 1 s'en vient, mais pour l'instant, on s'offre la numéro 3 et la numéro 2. Bonne heure de lunch!
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1: Eh bien, on arrive au sommet de notre top 3 du lunch 100% Québec aujourd'hui sur Hit Country. Au numéro 3, on avait Garde fou de Sandrine Hébert. On a enchaîné ensuite au numéro 2 avec la chanson Saint-Félix d'Arpin Lépine. Deux univers complètement différents, mais deux belles preuves que la musique d'ici, elle n'a pas besoin de copier personne pour se démarquer. Et maintenant, la première position du jour, classe moyenne avec Autour du feu. On commence à avoir hâte de pouvoir le faire, ça, hein? Une chanson qui a ce petit côté rassembleur, comme quand la journée finit, que le monde se pose, puis que la musique prend toute la place. Voici Autour du feu, de classe moyenne numéro 1 aujourd'hui sur Hit Country.
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1: Voilà la fin de notre lunch 100% Québec. Merci d'avoir été là aujourd'hui. Profitez bien de votre week-end. Prenez ça relax si vous le pouvez. Et lundi midi, c'est Jeff qui sera de retour avec vous pour le lunch. De mon côté, on se retrouve lundi dès 14h alors que j'aurai le plaisir de remplacer Sylvain Caron l'instant d'un après-midi sur les ondes de Hit Country. Bonne fin de semaine tout le monde! Bye!

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3: Ici Michel Scarpino, alors que le mouvement indépendantiste prend de l'ampleur en Alberta, le premier ministre Mark Carney fait un plaidoyer en faveur de l'unité canadienne. Hier, la première ministre de l'Alberta, Danielle Smith, a annoncé que les Albertains seront appelés en octobre à déterminer s'il est temps d'organiser un référendum contraignant sur la sortie de la province du Canada. M. Carney a insisté ce matin pour dire que le Canada fonctionne et que cela se fait dans un esprit de fédéralisme coopératif. La Société de l'assurance automobile du Québec lance cette semaine une campagne choc pour inciter les conducteurs à adopter des comportements sécuritaires sur la route. En moyenne, une personne par jour meurt sur les routes du Québec, qu'il s'agisse d'automobilistes, de motocyclistes, de cyclistes, de piétons ou encore de conducteurs de véhicules lourds. Et puis Polytechnique Montréal décerne un doctorat honoris causa au célèbre animateur de découverte Charles Tisser. L'institution souligne que M. Tisser a su convaincre des millions de gens que la science est une aventure qui les inclut. C'était vos actualités Arsenal Média.
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5: Ici Michel Scarpino. En plein Grand Prix de Formule 1 du Canada, la première ministre Christine Fréchette annonce que le légendaire pilote automobile Gilles Villeneuve est désigné personnage historique du Québec. Elle affirme que c'est un geste qui s'imposait et qui était attendu depuis longtemps. Gilles Villeneuve s'est éteint en 1982 à l'âge de 32 ans à la suite d'un accident sur le circuit de Zolder en Belgique. Alors que le retour au bureau à 4 jours par semaine se dessine pour le mois de juillet à l'Agence du revenu du Canada, le syndicat des employés de l'impôt soutient qu'il manque de place dans le tiers des bureaux au Canada et la situation serait bien pire au Québec. Le président du syndicat des employés de l'impôt, Marc Brière, a demandé à l'Agence de revenu du Canada de ne pas empirer la situation en faisant passer la présence au bureau de 3 à 4 jours par semaine à partir de la fin juillet. Et puis la Société de l'assurance automobile du Québec lance cette semaine une campagne choc pour inciter les conducteurs à adopter des comportements sécuritaires sur la route. 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
12: En que oui, en ce vendredi, sur la source du country à Lac Mégantic, Sylvain Caron qui vous retrouve avec grand bonheur et les amateurs du Canadien qui sont en liesse, évidemment, avec cette belle première victoire face aux Hurricanes à Caroline hier. On va y revenir au cours des prochains instants. Activité également à surveiller pour les prochaines avec une belle journée aujourd'hui. Et pour la fin de semaine, on peut séparer ça en deux temps. Avec une soirée pas nécessairement chaude ce soir et cette nuit, mais ça, je pense que depuis le début de la semaine, on est quand même pas mal habitué. Donc, à suivre aussi, c'est vrai, à critique de film que j'ai pu consulter concernant Mandalorian et Bébé Yoda, si vous voulez, Grogu, actuellement à l'affiche un peu partout à travers la province et chez nous en région de Lac-Mégantic avec Alex Warren, Jelly Roll. C'est ce qui va démarrer le show du vendredi et la fin de semaine. Le compte à rebours est commencé et Sylvain Caron, lui-même, va s'en occuper.

Mais quelle victoire du Canadien de Montréal hier face aux Hurricanes de Caroline. On revient avec le point sportif et le match qui est à surveiller ce soir, cette fois-ci pour l'Avalanche Colorado, série de troisième tour. Ligue nationale de hockey avec Chabosier qui s'installe.

Ces Canadiens de Montréal continuent de nous surprendre de plusieurs façons avec cette victoire que je qualifie de convaincante hier face aux Hurricanes à Caroline. Peut-être la deuxième période, les Hurricanes ont mieux joué, ont mieux dominé. Donc peut-être que finalement la période de repos n'a pas été si bénéfique que ça pour les Canes, à tout le moins pour le court terme. On verra pour la suite. Je rappelle que j'ai choisi le Canadien en 7. Donc ce sera à suivre de ce côté-là. Mais belle performance du Canadien, surtout à 5 contre 5. Et puis ce sera à surveiller demain soir pour le match numéro 2 entre les deux équipes. 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
1: La légende Tim McGraw avec, dans quelques instants, ben, celui qui écrit sa légende tranquillement. Pas vite, quand même. C'est encore une belle jeunesse. Avec du nouveau matériel, d'ailleurs, dans son corps. On pourra y revenir alors qu'on vous fait entendre sa chanson « Quand je pars » pour ce vendredi après-midi sur Hit Country.

0: Entendre le nouveau stock que nous prépare Francis de Grandpré, album à venir à l'automne. Il y a des lancements qui sont déjà prévus et une nouvelle chanson qui sera à paraître le 5 juin prochain, qui fait partie justement de l'album Si j'avais su, qu'on vient d'entendre avec Francis de Grandpré. Alors, on va pouvoir poursuivre dans quelques instants avec les détails de la météo. Effectivement, jetez un coup d'œil sur ce qui nous attend pour la fin de semaine. Ça s'annonce pas si mal selon les secteurs. Et puis, on va repartir en musique tout de suite après avec la musique de Cody Johnson.
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0: Météo. Ce soir, quelques nuages avec un minimum à plus 4 degrés. On peut séparer notre fin de semaine en deux parties. La partie positive demain samedi pour les activités à l'extérieur avec un ciel généralement ensoleillé, un beau maximum à 21, pluie intermittente jusqu'à maintenant attendu dimanche.

Notre prochain invité arrive à peine de voyage à Nashville où elle a pu célébrer son anniversaire, la belle Isabelle Harbour qui s'amène en musique. Puis il y a des gens qui ont vu le film jusqu'à maintenant, Star Wars, Mandalorian et Grogu, et on a pu obtenir des critiques qu'on va vous partager.

0: Ah ben les amateurs de Star Wars et même les gens qui ont connu la série du côté Disney Plus de Mandalorian avec Baby Yoda, ben vous pouvez voir le tour au cinéma et évidemment que je vais aller faire un tour, je suis un fan de Star Wars. Alors que pour certaines critiques, dont celle du Journal de Montréal, donc c'est divertissant. Il y a de l'action à souhait, selon les spécialistes, mais c'est pas un film qui va rester dans les annales, avec peut-être un scénario un peu mince. Pour le reste, la note est de 3 sur 5, mais pour les amateurs de Star Wars, je suis persuadé, c'est un must. Tout comme la musique de Luke Combs.
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1: Et puisqu'on est vendredi, pourquoi pas s'amuser avec un peu de monde insolite avec une vedette des réseaux sociaux au Bangladesh. C'est un buffle albinos à la crinière blonde qui a été baptisé Donald Trump. Ça attire les curieux qui sont venus le photographier avant son sacrifice. Malheureusement, la bête va être sacrifiée à la fin du mois. Mais on indique que le taureau de 700 kilos a été nommé ainsi par son frère cadet en référence à la chevelure blonde du président américain. Et honnêtement, là, vite comme ça, là, je veux pas être méchant, vous dire qu'il y a une ressemblance, c'est quand même un buff. Mais ça fait sourire. Et puis, ça nous fait passer un bon vendredi, tout ça, avec, dans quelques instants, notre portion 15-16 sur la source du country. Évidemment, l'actualité dans le monde de la musique country au cours des dernières heures. Votre musique favorite, 873-300-9570 pour nous rejoindre via texto.
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5: Ici Michel Scarpino. En plein Grand Prix de Formule 1 du Canada, la première ministre Christine Fréchette annonce que le légendaire pilote automobile Gilles Villeneuve est désigné personnage historique du Québec. Elle affirme que c'est un geste qui s'imposait et qui était attendu depuis longtemps. Gilles Villeneuve s'est éteint en 1982 à l'âge de 32 ans à la suite d'un accident sur le circuit de Zolder en Belgique. Alors que le retour au bureau à 4 jours par semaine se dessine pour le mois de juillet à l'Agence du revenu du Canada, le syndicat des employés de l'impôt soutient qu'il manque de place dans le tiers des bureaux au Canada et la situation serait bien pire au Québec. Le président du syndicat des employés de l'impôt, Marc Brière, a demandé à l'Agence de revenu du Canada de ne pas empirer la situation en faisant passer la présence au bureau de 3 à 4 jours par semaine à partir de la fin juillet. Et puis la Société de l'assurance automobile du Québec lance cette semaine une campagne choc pour inciter les conducteurs à adopter des comportements sécuritaires sur la route. C'était vos actualités Arsenal Média.
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1: Et hey, surtout qu'on est vendredi, un bon top 3 anglophone. Ça fait du bien à part de ça. Et on commence ce top 3 avec un gros succès de notre Québécois, Martin.
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1: Et ouais, c'était le top 3 pour cette journée du vendredi. Le prochain top 3 sera présenté lundi, sans faute. Avec, si vous avez la chance d'aller du côté de Toronto, on parle souvent du temple de la renommée du hockey. Parmi les items à visiter, il y a bien d'autres choses, là, vous en conviendrez. Mais aussi maintenant, il y a une espèce de temple pour la musique. Et on pourra y revenir tantôt. On laisse la place à Fred Dionne.

Une exposition qui a été présentée aux États-Unis il y a de cela quelques années, qui est maintenant à Toronto, au Art Gallery of Ontario, avec Eyes of the Storm. C'est une série de photographies de Paul McCartney, mise entre 1963 et également 1965, dans une apogée des Beatles. Donc, ça vaut la peine d'aller faire un tour. 250 photographies issues des archives personnelles de McCartney s'y retrouvent. Une installation indépendante revient aussi sur un chapitre moins connu, le lien entre les Beatles et Toronto. Donc, si ça vous intéresse pour les fans... 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

0: Un galant peut-être un peu moins connu que ceux dont on vous parle régulièrement, qui sera présenté au mois de septembre prochain. C'est le gala à qui sera le Americana Music Awards. Et il y a des différents artistes, dont Brandi Carlile et Margot Price, qui se retrouvent parmi, avec le plus de nominations pour deux chacune. Donc, 16 septembre prochain, au Ribbon Auditorium de Nashville, on aura la chance d'y revenir sur Red Country avec de la météo dans quelques instants.
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0: Météo. Ce soir, quelques nuages, minimum à plus 4 degrés. On retrouve le soleil demain avec quelques nuages en après-midi avec un maximum à 21 degrés. Et pour dimanche, c'est de la pluie attendue à Lac-Mégantic avec un maximum à 15 degrés.

0: Et tiens, avant d'annoncer officiellement la fin de semaine, on peut prendre le temps de y aller de quelques éphémérides de cette journée du 22 mai dans l'histoire. Dolly Parton enregistrait sa chanson, son grand classique Jolene, en cette date de 1973. Et le titre est sorti le 15 octobre 1973, pour être plus précis. Maintenant, on a donc Aaron Trippin qui lançait Kiss This, premier single de son album People Like Us, co-écrit par sa femme d'ailleurs, qui est devenu son troisième et dernier numéro 1 au classement country du Billboard en 2000. On a par la suite l'intronisation de Reba McEntire au Country Music Hall of Fame lors d'une cérémonie de remise de médailles. C'était en 2011. Et finalement, en 2015, le groupe Zac Brown Band était numéro 1 du classement country avec son quatrième album studio. Avec le dernier album, numéro 1.
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4: Ici Michel Scarpino, voici le bilan de l'actualité. Au lendemain de l'annonce d'un référendum qui portera implicitement sur la séparation de l'Alberta du reste du pays, le premier ministre Mark Carney a insisté pour dire que le Canada fonctionne et que cela se fait dans un esprit de fédéralisme coopératif. M. Carney a rappelé qu'il était à Calgary la semaine dernière avec la première ministre de l'Alberta, Danielle Smith, pour annoncer un accord axé sur le secteur de l'énergie. Après l'antivirus, les autorités sanitaires au pays disent surveiller également l'épidémie d'Ebola qui sévit en République démocratique du Congo et en Ouganda depuis l'avis de l'OMS du 20 mai. En conférence de presse aujourd'hui, l'administratrice en chef de la santé publique du Canada, la docteure Joss Raymer, a parlé d'une approche préventive qui vise surtout les voyageurs qui entrent au Canada. Le renforcement des mesures de dépistage inclut un questionnaire à répondre pour les voyageurs et l'ajout de personnel aux aéroports canadiens, comme des agents dédiés au dépistage et à la quarantaine. Et puis en plein Grand Prix de Formule 1 du Canada, la première ministre Christine Fréchette annonce que le légendaire pilote automobile Gilles Villeneuve est désigné comme personnage historique du Québec. M. Villeneuve s'est éteint en 1982 à 32 ans à la suite d'un accident sur le circuit de Zolder en Belgique. À sa première saison complète avec Ferrari en 1977, Gilles Villeneuve a remporté son premier Grand Prix à l'occasion de la première course disputée sur l'île Notre-Dame. Fils d'un accordeur de piano et d'une couturière, Gilles Villeneuve a connu un parcours atypique pour se rendre en F1 et son décès tragique lors des qualifications du Grand Prix de Belgique a contribué à faire de lui une icône du sport automobile. Voilà, on vous souhaite une bonne fin de journée avec nous. C'était vos actualités Arsenal Média.
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0: J'espère que tout le monde est de bonne humeur parce que c'est certain qu'on va retrouver le sourire, si ce n'est pas le cas, avec le lancement de la fin de semaine officiellement sur It's Country, le 106.7 et Sylvain Caron qui vous retrouve en ce vendredi. Pour les gens qui viennent de se joindre à nous, parce que je vous jase depuis quand même le début d'après-midi, week-end sous le signe de la bonne humeur, sous le signe je dirais de la chaleur, peut-être un peu mieux de ce qu'on a vécu en cours de semaine, et plusieurs spectacles qui sont présentés dans la région. On y revient un petit peu plus tard tantôt, et on débute ça avec Kayla Langley.
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Joseph Poirier pour la portion musicale. Fin de semaine bien enclenchée sur la source du country. Ils ont lancé leur fin de semaine à de festivals. On pourra en reparler de la formation québécoise Blue Ridge Band en vedette sur Red Country. Bon vendredi.

eux qui sont font partie des vedettes de l'Assaut Montréal pour le Blue Ridge Band. Ça sera surveillé au mois d'août prochain au Parc Jean-Drapeau. D'ailleurs, il y a des billets qui sont actuellement disponibles à vie aux intéressés sur le site Internet de l'Assaut Montréal. Mais ils ont lancé tout récemment leur saison de festival et ce sera très occupé partout au Québec au cours de la période d'été. Et ils étaient au Country Storm de Saint-Étienne il y a quelques jours à peine au festival Bouffe, Pierre et Boisson également à Saint-Hyacinthe.

0: contre du Canadien de Montréal pour cette série de troisième tour face aux Hurricanes à Caroline. Tout ça va repartir pour le match numéro 2 samedi sur la route. Et pour ce qui est des Golden Knights de Las Vegas et de l'Avalanche du Colorado, le match numéro 2 de leur série sera présenté ce soir à compter de 20h. Donc les amateurs de hockey qui sont bien servis par les temps qui courent, mais les amateurs de conduit aussi, avec des tailles de la météo et Scotty McCreary dans le détour.
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0: Météo. Il y a quelques nuages, minimum à plus 4 degrés. Et demain, on retrouve les normales de saison. C'est la bonne nouvelle. On dépasse même les normales de saison avec un ciel généralement ensoleillé, 21 comme max. De la pluie prévue pour dimanche et 15 comme maximum.

Amalgame de deux magnifiques voix avec Martin Valois, Benny Jones en musique. On va jeter un coup d'œil sur les activités qui sont à surveiller au cours de la fin de semaine. Dans la région, on est bien gâtés. Et Éric Dion, lui, va s'occuper de la musique pendant ce temps-là. Moi, je vais retrouver mes notes. Bon week-end!

0: spectacle à présenter dans la région. D'ailleurs, au cours de la fin de semaine, on va parler d'un spectacle présenté au cours des prochaines heures dans le cadre du festival Saint-Zénon de Piopolis. Oui, on va pouvoir revenir là-dessus, mais entre-temps, pour la journée de demain, on a Giacomo Laricia qui est en spectacle dans la région avec les détails sur les spectacles qui sont à venir, parce qu'on a aussi le spectacle B qui était prévu le 15 mai, qui est reporté à la fin du mois, le 28 mai prochain. Détails sur lacmégantic.tuxedobière.com.
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0: Yeah, on a le temps pour une petite chanson avant de s'informer et de relancer la fin de semaine parce qu'il y a des gens qui terminent leur quart de travail actuellement qui vont venir nous retrouver pour participer à la fête et justement lancer ce bon week-end sur la source du country. Sylvain Caron qui vous accompagne.
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4: Ici Michel Scarpino, voici le bilan de l'actualité. Au lendemain de l'annonce d'un référendum qui portera implicitement sur la séparation de l'Alberta du reste du pays, le premier ministre Mark Carney a insisté pour dire que le Canada fonctionne et que cela se fait dans un esprit de fédéralisme coopératif. M. Carney a rappelé qu'il était à Calgary la semaine dernière avec la première ministre de l'Alberta, Danielle Smith, pour annoncer un accord axé sur le secteur de l'énergie. Après l'antivirus, les autorités sanitaires au pays disent surveiller également l'épidémie d'Ebola qui sévit en République démocratique du Congo et en Ouganda depuis l'avis de l'OMS du 20 mai. En conférence de presse aujourd'hui, l'administratrice en chef de la santé publique du Canada, la docteure Joss Raymer, a parlé d'une approche préventive qui vise surtout les voyageurs qui entrent au Canada. Le renforcement des mesures de dépistage inclut un questionnaire à répondre pour les voyageurs et l'ajout de personnel aux aéroports canadiens, comme des agents dédiés au dépistage et à la quarantaine. Et puis en plein Grand Prix de Formule 1 du Canada, la première ministre Christine Fréchette annonce que le légendaire pilote automobile Gilles Villeneuve est désigné comme personnage historique du Québec. M. Villeneuve s'est éteint en 1982 à 32 ans à la suite d'un accident sur le circuit de Zolder en Belgique. À sa première saison complète avec Ferrari en 1977, Gilles Villeneuve a remporté son premier Grand Prix à l'occasion de la première course disputée sur l'île Notre-Dame. Fils d'un accordeur de piano et d'une couturière, Gilles Villeneuve a connu un parcours atypique pour se rendre en F1 et son décès tragique lors des qualifications du Grand Prix de Belgique a contribué à faire de lui une icône du sport automobile. Voilà, on vous souhaite une bonne fin de journée avec nous. C'était vos actualités Arsenal Média.
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10: On relance la fin de semaine pour les gens qui viennent de se joindre à nous. Bienvenue à bord de votre radio It Country. Sylvain Caron qui va passer du bon temps avec vous autres. Beaucoup d'actualités dans le monde de la musique country, évidemment. Et une chanson à qui est à surveiller, qui continue de grimper dans les classements. D'ailleurs, c'est une chanson pour sa femme. Pour mentionner que, bon, il n'a pas besoin de sortir avec les boys parce qu'il a sa femme, à lui à la maison. Kane Brown, avec la chanson Woman est en réserve musicale et on y va avec Tucker Whitmore.
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0: Belle collaboration de Zach Chico avec Fred Dion qui a remporté il y a quelques jours à peine le prix Soquant pour l'artiste country à par excellence. Donc, c'est un honneur bien mérité pour lui et vous aurez la chance de le voir en spectacle au cours des prochains jours. Un petit peu partout à travers le Québec, dont dans l'Est du Québec avec spectacle présenté. Donc, demain, à Sainte-Thérèse, le 27 mai, Rivière-du-Loup. Il sera à Chandler le 28 mai et le 29 mai du côté de Saint-Anne-des-Monts.
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0: vendredi et notre week-end se passe de belle façon. C'est des gens qui sont à table. Mais profitez-en au son de Hit Country pour les autres. Ça s'en vient. Surtout si vous avez donc enclenché votre fin de semaine tranquillement. On prend ça relax. Et on déguste la bonne musique country. Oh, c'est bien dit ça, avec Jordan Davis, l'artiste qui est actuellement en tournée des grands stades, alors qu'il sera à la fin du mois de mai, le 29, au Busch Stadium à Saint-Louis. Et il ne faut pas oublier qu'il fera un seul arrêt au Canada et au Québec à part de ça. Ce sera au Festival Country de Lotbinière au mois d'août prochain. 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

0: pas.
1: Et continuez de nous écrire via texto, hein, par le 873-300-9570. 873-300-9570. On retient le numéro pour des salutations, des demandes spéciales. D'ailleurs, j'en ai une tantôt. Il y a Marie-France Saint-Pierre, secteur Drummondville, qui va entendre du Shania Twain. Ben oui, Marie-France, c'est pour les amateurs de Shania Twain. On va vous gâter parce qu'elle est en réserve musicale, tout juste avant sur Red Country. Co-Wedzel.
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0: Cette chanson-là est une des plus belles reprises du répertoire de Caillouche avec les Leblanc, Réal, Laurie et également Hurt avec les Timer. Alors qu'on a le temps pour une couple de chansons et notre portion 18-19, on entreprend une belle soirée entièrement country, il faut s'en dire.
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9: Ici Michel Scarpino, Air Canada, le syndicat qui représente ses agents du service à la clientèle qui travaillent dans les aéroports et les centres d'appel, indique être parvenu à une entente de principe. Les conditions de la nouvelle convention collective demeurent confidentielles jusqu'à un vote de ratification des membres qui aura lieu du 1er au 12 juin à travers le Canada. En plein Grand Prix de Formule 1 du Canada, la première ministre Christine Fréchette a annoncé que le légendaire pilote automobile Gilles Villeneuve est désigné personnage historique du Québec. M. Villeneuve s'est éteint en 1982 à 32 ans à la suite d'un accident sur le circuit de Zolder en Belgique. Il avait connu un parcours atypique pour se rendre en F1 et son décès tragique lors des qualifications du Grand Prix de Belgique avait contribué à faire de lui une icône du sport automobile. Et puis après l'antivirus, les autorités sanitaires du pays disent surveiller également l'épidémie d'Ebola qui sévit en République démocratique du Congo et en Ouganda depuis l'avis de l'OMS du 20 mai. En conférence de presse aujourd'hui, l'administratrice en chef de la Santé publique du Canada, la docteure Joss Rimmer, a parlé d'une approche préventive qui vise surtout les voyageurs qui entrent au Canada. Voilà, on vous souhaite une bonne soirée avec nous. C'était vos actualités Arsenal Média.
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16: Et on laisse place à la crème de la musique country. 24 heures sur 24, la fin de semaine, sur votre radio It Country. Puis, disons que regardez le premier bloc musical que j'ai préparé pour vous. On n'aura pas le temps de s'ennuyer. Et on parlait de Rose Pointure, voire même de légende de la musique country, parce qu'en réserve musicale tantôt, j'aurai pour vous du Garth Brooks. Et on a aussi du Luke Combs. Et un des plus beaux duos de Morgan Wallen avec Ella Langley à vous faire entendre également dans ce premier bloc musical. On va parler aussi de nouveaux albums disponibles aujourd'hui.
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0: Autour du feu, c'est peut-être déjà commencé dans certains cas. Est-ce que vous avez eu la chance de faire votre premier feu cette année? Fort à parier qu'au cours de la fin de semaine, encore une fois, il y aura des travaux à l'extérieur qui vont se faire. Peut-être même un petit peu de réno à l'intérieur, à l'extérieur. On vous en souhaite justement une bonne. Vous allez pouvoir profiter de la musique de Hell Country pour vous amuser amplement. Donc, c'était la chanson classe moyenne. Autour du feu. La chaleur tarde à s'installer, ça devrait venir. Morgan Wallen, lui, s'installe.
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Grosse fin de semaine de nouveaux albums proposés dès aujourd'hui sur les différentes plateformes avec le nouvel album de McCoy Moore avec Sunshine State. Aussi, on a le nouveau Ian Harrison qui est disponible. Kyle Clark propose du nouveau matériel. Ben Chapman également. Julia Cole, son nouvel album est actuellement disponible sur les différentes plateformes. Donc, c'est une très grosse semaine. Et attention, la semaine prochaine, le nouveau Rodney Atkins à surveiller, du Kip Moore, du Willie Nelson, encore, je ne sais même pas à combien d'albums il est rendu. 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

0: Philippe Fortier pour la musique. Et on a des nouvelles, de bonnes nouvelles pour les amateurs de Dan Plushay, parce qu'on va proposer une tournée nord-américaine. Bon, malheureusement, il n'y a pas de Montréal qui apparaît sur la liste de cette tournée qui va débuter le 11 septembre prochain. Il y a un seul arrêt à Toronto, au RBC Amphithéâtre, le 1er octobre prochain. Donc, ce sera à suivre. Mais il y a un nouvel album studio, Young, qui est en préparation. Il sera disponible le 21 août.
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0: Et je vous souhaite là-dessus un bon vendredi soir. Demain, on va pouvoir se reparler dès midi. On va dîner ensemble demain pour notre gros samedi. Oui, parce qu'on va pouvoir passer à l'après-midi ensemble également. Sylvain Caron qui vous dit un bon vendredi soir et à demain sur la source du country. Bye bye.
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1: Ici Michel Scarpino, Air Canada, le syndicat qui représente ses agents du service à la clientèle qui travaillent dans les aéroports et les centres d'appel, indique être parvenu à une entente de principe. Les conditions de la nouvelle convention collective demeurent confidentielles jusqu'à un vote de ratification des membres qui aura lieu du 1er au 12 juin à travers le Canada. En plein Grand Prix de Formule 1 du Canada, la première ministre Christine Fréchette a annoncé que le légendaire pilote automobile Gilles Villeneuve est désigné personnage historique du Québec. M. Villeneuve s'est éteint en 1982 à 32 ans à la suite d'un accident sur le circuit de Zolder en Belgique. Il avait connu un parcours atypique pour se rendre en F1 et son décès tragique lors des qualifications du Grand Prix de Belgique avait contribué à faire de lui une icône du sport automobile. Et puis après l'antivirus, les autorités sanitaires du pays disent surveiller également l'épidémie d'Ebola qui sévit en République démocratique du Congo et en Ouganda depuis l'avis de l'OMS du 20 mai. En conférence de presse aujourd'hui, l'administratrice en chef de la Santé publique du Canada, la docteure Joss Raymer, a parlé d'une approche préventive qui vise surtout les voyageurs qui entrent au Canada. Voilà, on vous souhaite une bonne soirée avec nous. C'était vos actualités Arsenal Média.
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Je vous souhaite un excellent début de week-end. Un bon vendredi soir. Jason qui est là. Très content. Comment ça va, vous autres? Ah, moi, ça va super bien. Vraiment. C'est la grande forme. On va, entre autres, vous inviter à un spectacle qui va être présenté demain. 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